0: Bonsoir, c'est la 3409, comme lourd, on est au 370 et on fait route Calais.
1: Ah, non, c'est 3 qui est formé, on se rend à Montréal, bonsoir.

0: Lourdes, niveau 150.
1: Bonsoir, c'est le 7 de la CDC, Charlie, Aiguille, Uniforme, Lima.

Montréal, bonsoir, Air France 8, 3 kilos lourds, vos 3 kilos. Air France 8, 3 kilos lourds, ça de Montréal, bonsoir.

27 Nord, 1137, 0372. Attends, c'est ça, il est en bleu, là, tu sais. Et comme ça, on peut obtenir, là, France 92, 1137. Attends, c'est ça, il est en bleu, répétez. Et on fait route bien de ce lieu, excusez-moi.